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3: Il était une fois un pays gouverné par une très belle dame qu'on appelait Dame Bouclelin. Ses ministres étaient de petites fées, les mini-couettes. C'était un pays de sortilèges et de magie, et le prince lui-même avait été frappé d'une cruelle malédiction. Il y avait aussi une duchesse qui s'appelait Noire de Jais. Sa seule idée était d'arracher le pouvoir à Bouclelin. Mais Bouclelin aimait son royaume et le défendait avec l'aide de tous ses amis. Voici le récit de ses aventures.